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1: Morning Glory, Morning Glory. Qu'est-ce que vous avez préparé pour aujourd'hui?